coordonné, je l'admets. Mais faisons un appel des troupes. Votre frère, le demi-dieu. Un super soldat, légende vivante presque à la hauteur de sa légende. Un type avec un gigantesque problème caractériel. Un couple de tueurs d'élite. Et vous, mon grand. Vous avez réussi à énerver tout ce petit monde.

0: Avengers.
1: C'est le nom qu'on a choisi, une sorte d'équipe. Les plus grands héros du monde, ça vous plaît ?
2: Oui, je les connais.
1: Oui. On a mis un peu de temps à

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0: Bon, alors, mon petit chou, là, qu'est-ce que tu veux faire quand tu seras grand?
1: Moi, quand je serai grand, je serai un vampire.
0: Ah bon? Et c'est une bonne situation, ça, vampire?
1: Bien sûr, papa, mais ça fait un peu peur. Oh.
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Les accords de Belleville résonnent en boucle dans la tête de Léo. Impossible de les oublier. Au dîner, il ne peut s'empêcher de marquer le tempo avec un couteau contre son verre d'eau. « Tu nous casses les oreilles », lui reproche son père. « Ce ne sont pas des manières, Léo », renchérit sa mère. L'enfant repose son couvert.

0: Qu'est-ce que vous faites ici? Je vous avais demandé de rester à la cuisine.
1: On s'ennuyait. C'est quoi cette pièce?
2: Est-ce que je peux le voir, ça?
3: Tu as envie d'exploser?
4: Retournez immédiatement à la cuisine.
5: Tu viens jouer avec nous?
6: Non.
5: Pourquoi?
4: Je suis occupé.
1: Tu parles, à faire quoi?
4: Ok, tu m'as démasqué. En fait, soigner les dents, c'est plutôt comme un passe-temps. Dans la vraie vie, je suis un espion. Attention, c'est top secret, tu n'as pas le droit de dire à qui que ce soit, parce que sinon...
2: Ça sert à quoi, ce truc?
5: Oups. Ma licorne, tu dois la réparer.
4: La réparer? Voyons, elle vient d'être désintégrée par définition, elle ne peut pas être réparée.

0: Ah bah pourquoi tu dis...
1: Oui bon, ok, là je dis Doom, d'accord.
2: Ouais, c'est pas mal, c'est peut-être dommage que ce soit toi qui chante celle-là, mais je sais pas, mais...
1: Ouf, ouais, enfin, j'aimais bien ma voix, mais enfin...
2: Oui, non, mais c'est juste une question
1: de
2: commercialisation.
3: Sinon, moi, j'ai une idée, en fait, j'ai écrit une... J'ai
2: ouais,
3: écrit
2: non, ça, non, ça m'intéresse pas.
1: Et qu'est-ce que... Quoi, Firmin, qu'est-ce que... Déjà, tu nous interromps, là, on est en train de...
2: On travaille, là, c'est...
1: Qu'est-ce qu'il y a?
3: Ben, je sais pas, parce que vous recherchez des chansons, enfin, des singles,
1: mais oui, j'ai... quel rapport avec toi?
3: En fait, j'ai écrit, j'ai enregistré une chanson, je peux vous la faire écouter, si...
2: Oui.
1: Ouais, mais là, moi, je veux dire qu'il est 15h30 ouais, et moi, voilà, c'est
2: bientôt la fin de la journée.
1: Là. Ça va être limite, quoi. Ouais,
2: bon,
1: bah, vas-y.
2: Pour faire plaisir à ton.

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0: je vous envoie mes chers pères et mères, mes baisers les plus distingués. Je vous quitte là, je vais voir ma fiancée, une vieille qu'a au moins ses 10 berges.
1: Le secret qui fait lever le jour. Tous les habitants d'un petit village cherchaient dans la nuit le secret qui fait lever le jour. La nuit avait mis tout le village comme dans un grand sac noir. Le père Touron, Huguette et Baptiste, l'épicière et le cordonnier, le facteur et la marchande de journaux, tous, ils étaient en train de chercher. Ils cherchaient le secret qui fait lever le jour. Ils cherchaient dehors. Ils cherchaient dedans. Toute la nuit, ils ont cherché. Mais ils n'ont rien trouvé.
2: Au petit matin, des guerriers sont arrivés. Ils portaient l'armure des chevaliers. Leurs chevaux étaient noirs. « Bonjour, » dit le père Touron. « Bonjour, » disent les guerriers. Le chef s'avance pour parler. « Nous vous apportons la force, la puissance et la gloire. Vous serez les plus forts. Tout le monde aura peur de vous. Vous commanderez à la mort et vous serez les maîtres du monde. » Tous les gens du village se regardent avec les yeux brillants. Le père Touron demande « Dites-moi, dites-moi, comment s'appelle votre secret ?»« Il s'appelle la guerre, » dit le chef des guerriers. Alors, les gens du village ont regardé derrière les guerriers. Derrière eux, il y avait trop de blessés, trop d'affamés et de prisonniers. Les gens du village disent « Non, messieurs les guerriers, allez votre chemin. »
1: Plus tard, à la fin de la matinée, le clocher a sonné midi. Mais il faisait encore plus nuit. Alors sont arrivés tous les marchands habillés de velours et de fourrure. Les marchands disent « Nous vous apportons la richesse, vous ferez de grandes fêtes, vous serez tous riches. » Huguette demande « Dites-moi, comment s'appelle votre secret ?»« Il s'appelle l'argent, » dit le patron des marchands. Alors les gens du village ont regardé derrière les marchands. Derrière les marchands, il y avait trop de pauvres, trop de chômeurs et de traits de misère. Les gens du village disent « Non, non, messieurs les marchands, passez votre chemin. »
2: Le soir, la neige s'est mise à tomber. La nuit était plus noire encore. Une carriole est arrivée dans le village. Un homme la conduisait et tout contre lui, une dame était endormie sous son manteau. C'est Baptiste qui les a vus le premier. « Bonjour, messieurs, dames. » La carriole s'est arrêtée, la dame s'est réveillée. La dame dit « Bonjour, Baptiste. » L'homme à la carriole dit « Nous arrivons d'ailleurs. Nous n'apportons ni la richesse, ni la puissance, ni l'argent, ni la gloire. » Baptiste demande « Dites-moi, comment s'appelle votre secret ?»«
1: C'est un secret très fragile. C'est mon petit enfant. » Elle montre un nouveau-né qui dort tout contre elle.
2: Et l'homme dit aussi en le montrant « Voulez-vous nous prendre chez vous ?» Alors les gens du village ont regardé derrière eux. Derrière eux, il y avait tous ceux qui ont trouvé un abri, tous ceux qui ont trouvé des amis, tous ceux qui ne sont plus tristes ni seuls. Et voilà que tous les gens du village se demandent ce qui leur arrive. C'est comme s'ils avaient des yeux pour voir dans la nuit.

tout le monde crie en même temps « Le voilà, le secret que nous cherchions. Venez chez nous, entrez chez nous, restez avec nous. » Et dans le village, il faisait grand jour. «

0: déjà là.
1: Regarde ce qu'on a trouvé.
2: Ouais, on a visité une épave, j'en ai la chair de poulpe.
0: Des gadgets humains. Voyons voir. Oh, ça c'est une trouvaille. Oh, un objet très rare et follement original.
1: Ah oui, qu'est-ce que c'est?
0: C'est un zirgouflex. Les humains se servent de ces pics-pics pour ratisser leurs poils de tête. Regarde, un petit tortillon par ici, une petite tirette par là et hop, tu te retrouves avec une coiffure mode, esthétiquement très adaptée, qui est le summum du chic chez les humains.
1: Un zirgouflex.
2: Et ce machin-là?
0: Oh, ça! Je n'ai pas eu l'occasion d'en voir depuis des années. Sublime! Une bigette bulbeuse à rayures.
1: Oh.
0: Les bigettes datent de l'époque préhistorique où les humains s'asseyaient tous en rond et se regardaient dans le blanc de l'œil en déprimant à mort. Alors, ils ont inventé cette bigette stéréophonique pour faire de la musique, vous permettez?

0: Oh. Vous savez, j'en mets toujours un peu pour épicer mes feuilles de mâche.
1: Oh bah
0: mais
1: oui,
0: c'est meilleur mais... comme ça. Parce que, entre nous, il n'y a rien de mieux que les pistaches.

0: Elle m'a dit:
1: hélas, ma pauvre amie, j'en ai mangé une ce midi.
0: Oh.
1: Vous savez, très cher, je fais un pot-au-feu, mais j'ai une recette secrète que je cache.
0: Ah oui?
1: Elle est fameuse à 7000 lieues. C'est le potache.

petit-déj, il est 8h.

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0: espère.
1: Du coup, comme c'est marrant.
2: Monsieur Castella, Antoine Bachelet.
1: Enchanté. Il vous a pas fait trop peur? Il m'a surpris, disons. But I don't mind being touched by such a handsome guy. What?
2: Il dit que ça le dérange pas de... Ça n'a aucun intérêt, franchement.

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0: à cette réunion de parents sans autorité. Alors applaudissez celles et ceux parmi vous qui ont des enfants. Et ceux qui estiment n'avoir aucun problème pour se faire obéir, applaudissez. Monsieur, vous viendrez témoigner tout à l'heure. Alors pour vous aider à retrouver l'autorité que vous avez perdue sur vos enfants, vous allez répéter après moi ces petites phrases clés. Non, je ne t'achèterai pas ça.
1: Non, je ne t'achèterai pas ça.
0: Là, vous pouvez déjà sortir votre carte bleue. Hein. Essayez de le faire beaucoup plus ferme, beaucoup plus tonique. Non, je ne t'achèterai pas ça.
1: Non, je ne t'achèterai pas ça.
0: Là, en général, l'enfant demande pourquoi et vous répondez
1: parce que...

Mesdames et messieurs, ladies and gentlemen, welcome on board! Aimé, votre commandant, et son copilote Bernard sont ravis de vous accueillir à bord de la maison intercontinentale FONKY à destination aléatoire.

laisser les commandes à mon copilote Bernard qui va exécuter pour vous une série de ses plus belles voltiges. Looping, piqué, vol inversé, rien ne manque à Bernard dans son arsenal impressionnant de figures plus folles les unes que les autres.

Cette figure consiste en une descente brutale et contrôlée à 180 degrés dans la trajectoire du sol. À l'issue de celle-ci, nous redresserons l'appareil pour un atterrissage en douceur afin de rentrer à la maison pour l'heure.

0: tellement cru. 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
2: Je suis Adam, prince d'Eternia, défenseur du secret du château des ombres. Lui, c'est Kringer, mon tigre domestique. Mon secret, c'est de posséder une force fabuleuse depuis le jour où j'ai levé mon glaive magique en criant « Par le pouvoir du crâne ancestral !» Je détiens la force toute puissante. Kringer se transforme alors en tigre de combat. Et moi, je deviens Musclor, l'homme le plus fort qui ait existé jusqu'ici. Les seuls à connaître mon secret sont la sorcière, le maître d'armes et Orko. Ils m'aident tous les trois à défendre le château des ombres contre les forces du mal.

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0: un chasseur esquimau, très vieux, qui se nommait Alutek, aimait à raconter ses aventures et ses exploits de jeunesse quand il était le meilleur moucheur de la région. C'est ainsi qu'on appelle les conducteurs de chiens de traîneau. Ce soir-là, dans son igloo, tous les villageois étaient rassemblés autour de lui pour l'entendre conter l'histoire des nains de la banquise.
1: Croyez-moi, ils vivent dans les étendues neigeuses et glacées dans des petites huttes minuscules ou bien dans des trous souterrains. Ils ressemblent à des hommes comme deux gouttes d'eau et ils portent les mêmes armes, des arcs, des flèches et des harpons. Tout petits, bien sûr, pour qu'ils puissent s'en servir. Ils ont peur des hommes et se cachent dès qu'ils les voient.
2: Mais comment se fait-il qu'à part toi, nul d'entre nous ne les a jamais aperçus?
1: Cela n'arrive pas à n'importe qui. Il faut avoir de la chance. Et de plus, quand quelqu'un rencontre les nains, il doit leur promettre de ne jamais révéler où ils habitent. Autrement, ils seraient cruellement punis. Ils pratiquent une quantité de sortilèges et possèdent un très grand pouvoir.
0: Voilà comment leur parlait le vieux moucheur. Écoutez donc vous aussi l'histoire d'Alutek. Il était une fois deux mouchères qui chassaient très loin, à proximité du rivage. L'un était Alutek, l'autre s'appelait Kivik. Comme ils arrivaient au sommet d'un plateau qui s'inclinait doucement vers la mer, Alutek s'arrêta et dit
3: « Il me semble entendre parler. »
4: Ce n'est qu'une illusion.
3: Ah non, non,
0: reprit Alutek en mettant sa main à l'oreille.
3: Écoute, tu entends?
0: Kivik mit aussitôt sa main derrière son oreille et dit un instant après.
5: Tu as raison, on parle quelque part en bas.
0: Puis, il pointa sa main en ajoutant.
5: Tu vois, il y a de la fumée qui s'échappe de la terre. Où il y a de la fumée, il y a des gens.
0: Les deux mouchères avancèrent rapidement vers le rivage. Mais ils ne virent personne. Seulement quelques filets de fumée qui sortaient d'un trou dans la neige.

0: nous avons fait pour que vous écrasiez nos maisons. »
1: Et Aloutek aperçut à ses pieds un petit personnage, haut comme le pouce.
0: « Regarde, tu écrases ma maison !»
1: Aloutek se recula et vit une maison minuscule de la taille d'un jouet d'enfant qu'il avait écrasé sans même s'en rendre compte. Et il y avait plusieurs maisons semblables qui formaient un minuscule village.
0: « Si vous êtes venu pour nous faire du mal, vous ne retournerez pas vivant chez vous. »«
2: Pourquoi voudrions-nous vous faire du mal? Nous avons vu de la fumée et nous avons pensé qu'il y avait des êtres humains. »
1: Alors d'autres nains sortirent des chaumières et se mirent à considérer curieusement les deux hommes. Kivik s'agenouilla et prit quelques nains dans sa main. Mais quand il vit comme cela les mettait en colère et comme il le regardait méchamment, il prit peur et les reposa très vite à terre.
0: « Ne fais pas cela si tu ne veux pas qu'on te fasse du mal !»
1: Les deux hommes décidèrent de rester quelque temps avec les nains. Ils se construisirent un igloo près du village. Les nains se nouèrent peu à peu d'amitié avec les hommes et les invitèrent chez eux. Ils les reçurent généreusement, mais la nourriture était si réduite que les hommes seraient morts de faim s'ils avaient dû se contenter de ce que leur offraient leurs hôtes. Aussi se remirent-ils à aller à la chasse pour leur compte et partagèrent-ils leur gibier avec leurs minuscules amis. Un jour, un grand cri se fit entendre sur le rivage. Les nains se précipitèrent vers l'igloo en criant.
3: « Nous avons attrapé une baleine! Venez nous aider !»
1: Les deux méchères accoururent, mais ne virent nulle part de baleine. Une foule de petits hommes s'agitait sur le rivage. En s'approchant, ils virent une morue. Et les nains faisaient de grands efforts sans parvenir à la soulever. Aloutek la saisit en riant et la porta au village tout seul. Quelque temps après, un des nains se précipita vers l'igloo en poussant des cris de désespoir.
0: « Au secours! Au secours! Il y a un ours dans le village !»
1: Les hommes saisirent précipitamment leurs armes, arrivèrent au village, mais d'ours, point de trace.
4: Où est-il?
0: Ici, il s'est caché dans sa tanière.
1: Les hommes parcoururent tous les alentours, mais ne trouvèrent pas d'empreinte d'ours. Seulement un trou de souris où il s'était, paraît-il, caché. Ils étaient à peine rentrés que surgit un autre nain, fou de terreur, qui criait
0: « Au secours! L'ours a mordu un enfant !»
1: Les hommes se ruèrent encore une fois dehors. Près du trou de souris, un petit enfant en larmes pressait son visage mordu, mais toujours pas d'ours.
0: « Ici! Il est ici !»
1: Alors les mecheurs creusèrent et trouvèrent une petite souris au fond du trou. Ils la jetèrent au loin et elle s'enfuya à vive allure loin du village. Les nains en dansèrent de joie et nos deux mecheurs pensèrent à s'en retourner chez eux. Kivik réfléchit et dit à Aloutek.
5: Nous devrions prendre quelques nains avec nous pour que l'on puisse nous croire à notre retour.
1: Aussitôt dit, aussitôt fait. Chacun d'eux prit un nain qu'il mit dans sa poche et ils s'en furent. Ils marchèrent longtemps, mais à chaque fois, ils se trompaient de chemin et sans cesse revenaient sur leurs pas. Quand cela se fut reproduit plusieurs fois et qu'ils se furent toujours retrouvés à leur point de départ, les nains leur dirent
0: « Rendez-nous nos frères que vous avez pris. Sans cela, vous ne retrouverez jamais le chemin de votre village. »
1: Aloutek et Kivik eurent très honte de leurs méfaits. Et ils rendirent les nains qu'ils avaient pris.
0: Nous avons encore une chose à vous conseiller.
1: Leur dirent les nains alors qu'ils se séparaient.
0: Ne soufflez jamais mot à personne de l'emplacement de notre village. Emportez ce secret dans la tombe. Si vous le trahissez,

0: chassiez, il vous arriverait un grand malheur. »
1: Les chasseurs promirent de rester muets, puis ils retournèrent chez eux sans plus s'égarer. C'est pour cela, par les longues nuits d'hiver, quand Aloutek raconte sa rencontre avec les nains, et que quelqu'un demande où cela s'est-il passé, il se contente de hausser les épaules et il répond:
2: Je ne sais plus, je ne me souviens plus.

0: Cool, cool, cool. 13h.
1: Sun Junior.
2: Et maintenant, on va monter un peu. Regardez.

0: Bien, on revient au début, ça on le fera tout à l'heure. Mettez vos casques.
1: Comment ça?
0: On devrait avoir du son dans pas longtemps. Vous pouvez l'entendre?
2: Non,
0: pas encore.
3: Moi non plus.
0: Ça va venir?
2: T'entends ce que je dis?
0: Ah oui, non, non.
2: Est-ce que ton Lucas, est-ce que tu m'entends?
4: Ouais, ça marche pas encore, mais c'est pas encore branché.
2: J'entends rien, non, mais par contre, on peut se décaler un peu là parce qu'on est serré.
0: Avec la musique.
5: La musique.
0: La musique.
5: Avec le sourire.
6: Avec le sourire.
7: Avec le sourire.
8: Avec le bien.
9: C'est avec le sourire.
0: Donc là, on le fait sans enregistrer, on le fait pour s'entraîner. L'équilibre des casques, l'équilibre pour Renaud et pour nous dans nos casques. Ok, Renaud? Tu nous envoies la musique? Merci. 3, 4.
10: C'est pas difficile.
0: On enregistre.
2: Vive le petit loup.
0: Vous êtes pas contente de vous?
11: Non, moi non.
12: Sur l'aigu, non.
11: Que la première phrase qui me gêne.
0: Cette note-là. Ouais. La fait pas trop, peut-être.
11: Voilà.
0: Okay. Posez-la. La posez.
12: Nous faites en fait.
0: Tu l'as bien aussi.
12: Merci, ma pauvre.
0: Mais c'est bien, c'est bien. Voilà, c'est ça.
2: Olivier, c'est quoi déjà la première phrase?
5: Papa.
13: Tout est bon dans le cochon.
0: On arrête là. Gardez ça dans votre tête et vous les faites
12: après. Benoît il va gronder là.
0: Alors on écoute cette fin et on voit où est-ce que ça se passe.

0: vous plaît, le micro est trop haut, le micro est trop haut.
1: Ok.
2: Mais on n'est pas les petits moustiques.
3: Non, on est les petits loups. Les petits moustiques du jazz.
1: Et on va faire une demi-heure, on fait 4-3-2.
2: C'est bon, on a compris.
3: 4, 3, 2, 1.
2: On a fini.
1: C'est chaud.
2: C'est chaud.

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0: Ça, c'est la pâte à crêpes. Hein.
1: Ça y est, la recette me revient. Voler des pommes, casser un œuf. Mettez au four thermostanoff. Et vous avez.
0: Ah mince, une tarte tatin.

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14h.

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C'est ça, mon pattern.

0: veut son petit déjeuner?
1: Mais quel petit déjeuner? Où est-il?
0: Là, sous le tapis magique. Mais il faut invoquer un peu de magie. Alors, vous êtes prêts? Très bien. D'abord, premier signe cabalistique. On remue le nez. On se chatouille le menton. Maintenant, on ferme les yeux. Une croix sur le cœur. Et presto, ces messieurs-dames sont servis.
2: Hourra! On a gagné!
1: Regardez, maman!
3: Vraiment, monsieur, vous êtes prodigieux.
0: Je le sais. Je le sais.

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1: Aïe.
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0: Papa,
1: oui?
0: Tu peux me raconter une histoire avec plein d'animaux, s'il te plaît?
1: Heureux comme un poisson dans une fable de La Fontaine, sans y prêter attention, des animaux squattent ma rengaine. L'arche de Noé des expressions, ils sont toute une ribambelle, mais revenons à nos moutons et engageons la ritournelle.

0: Bonjour, madame, monsieur. Je m'appelle Russell et je suis un explorateur de la tribu des Wapiti, section 54, 12e campement. Avez-vous besoin que je vous rende un service aujourd'hui, monsieur?
1: Non.
0: Je peux vous aider à traverser la rue?
1: Non.
0: Je peux vous aider à traverser votre jardin?
1: Non.
0: Alors, je peux vous aider à traverser votre couloir?
1: Non.
0: Mais il faut bien que vous aidez à traverser quelque chose,
1: non? Non, je n'ai besoin de rien.

0: Mesdames et messieurs, bonjour. Je suis un super ordinateur Carl, cerveau analytique de recherche et de liaison. Je suis entré en service opérationnel dans les laboratoires CARL de Verbana dans l'Illinois le 12 janvier de l'année 1992. Monsieur Langlais était mon instructeur et il m'a appris à chanter une chanson. Voulez-vous l'entendre? Je peux vous la chanter.
1: Oui, c'est ça, chante-la, Carl. Chante-la pour moi.

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0: puis alors ? Alors on s'arrête là ? On s'arrête là ou bien on recommence tout au début ?
1: Moi, mon rêve dans la vie, ce serait de gagner au loto parce que je pourrais faire plein de choses et au moins, ça prouverait que j'ai de la chance.

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0: papa.
1: Ouais.
0: C'est quoi un zombie?
1: Eh bien, un zombie, c'est quelqu'un qui est mort, mais qui regrette. Alors il revient, tant bien que mal.
0: Et c'est gentil un zombie?
1: Pas tous, mais celui qui est dans la chanson, il est à croquer.
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et les pieds. Horaire, diamètre, kilocalories. Avoir une bonne balance, un bon débit. Savoir compter sur ses doigts de pied. De nos jours, faut tout mesurer.

0: Taketori est un coupeur de bambou. C'est son gagne-pain. À la bonne saison, il coupe régulièrement les chaumes et les fait sécher. Il est vieux, il n'est pas riche, et vit avec sa petite vieille dans une cabane tout près de la bambouseraie. Mais, à leur grand désespoir, ils n'ont jamais eu d'enfants. Une voisine qui se disait guérisseuse leur répétait régulièrement ce conseil. Les soirs de pleine lune, sortez de votre maison. Asseyez-vous tous les deux sur un banc et regardez la lune en silence. Les jours de pleine lune, Taketori et Isaki passaient ainsi de longues heures à contempler l'astre lunaire. Parfois, Taketori prenait sa flûte et jouait pour la lune. Un jour, tandis qu'il tranchait avec ardeur toute une enfilade de bambous, une vive lumière apparut à ses pieds. Dans le creux de la souche, il aperçut, incrédule, un minuscule bébé, pas plus grand que son pouce. Il le prit délicatement dans sa main et s'en retourna à pas mesurés vers sa chaumière. Isaki, qui était en train de préparer un riz, poussa un cri en voyant ce frêle enfant dans les mains de son vieux mari.
1: Oh ! C'est une fille ?
2: C'est la princesse de la lune.
1: Oh !
0: Ils l'appelèrent Kaguya Hime et décidèrent de tenir son existence secrète le plus longtemps possible. Ils l'élevèrent avec la profonde conviction qu'ils avaient reçu là un don de la lune, et eurent d'autant de facilité à l'élever que les jours de pleine lune, quand Taketori allait couper du bambou, il lui arrivait de voir couler une goutte de sève dorée le long d'une souche. Il la recueillait précieusement, et ses dons du ciel lui permirent de faire face aux nécessités de l'éducation que l'on réserve à une enfant de la bonne société. La petite fille devint quelques années plus tard une ravissante demoiselle dont la réputation de douceur et de beauté eurent au fait de se répandre dans toute la région. Elle était heureuse. Mais il y avait chez elle comme un air de profonde mélancolie qui lui donnait un indéfinissable charme supplémentaire. Les demandes de mariage venant de tout le royaume commencèrent à affluer. Mais le mystère de sa naissance était également répandu dans toute la contrée avec 1000 versions différentes. Quatre princes, venus des quatre points cardinaux, vinrent le même matin frapper à la belle et grande porte en bois du domaine de ses parents. Kaguya réunit les prétendants dans son jardin de thé, les fit asseoir et leur avoua le peu d'empressement qu'elle avait à se marier.
3: « Mais si l'un d'entre vous me trouve et m'apporte l'objet précieux qui me tient tant à cœur, je consentirai à étudier sa proposition. »
0: Elle demanda au prince du Sud de lui ramener des contrées de Corée le masque vivant du dragon céleste. Elle pria le prince de l'Est de lui apporter des forêts du Vietnam la peau du tigre devenu homme. Elle suggéra au prince du Nord de se rendre en Mongolie et de lui rapporter le bec en or de l'aigle préféré de l'empereur des Mongols. Enfin, elle convia le prince de l'Ouest à partir pour la Chine afin d'y dérober l'œuf en jade de la princesse héritière. Les princes, toujours éblouis, partirent aux quatre coins des terres sans plus tarder. Kaguya tomba dans une profonde langueur et ne quitta plus sa chambre. Taketori et Isaki avaient craint depuis fort longtemps ce moment fatal, mais Kaguya fut on ne peut plus clair.
3: « Chers parents, je ne peux rester avec vous malgré votre amour, malgré le bonheur que vous me donnez. Je suis de là-bas. Il faut que j'y retourne. Quelqu'un m'appelle. »«
4: Ne veux-tu pas attendre le retour des princes ? L'un d'entre eux va revenir avec l'objet de ton désir. Et tu retrouveras la joie de vivre. »
3: « Père, non. Je leur ai demandé à chacun une mission impossible à accomplir et je n'attendrai pas leur retour. »«
5: Et ne veux-tu pas que l'on t'emmène dans un pays où la lune n'existe pas ?»«
3: Non, mère. La lune jamais ne quitte la terre du regard. Même quand on ne la voit pas, elle nous regarde. »
0: Kaguya se leva, sortit de son coffre une robe blanche toute de lumière.
3: « À votre insu, me pardonnerez-vous, j'ai tissé cette robe de lune pour la nuit de mon départ. Ce jour-là est arrivé. Cette nuit, c'est la pleine lune du mois d'août. Le chemin qui monte au ciel sera limpide. Ce voyage me déchire le cœur et me remplit de bonheur à la fois.
4: Ma fille, il n'y a donc plus rien à faire?
3: Non, mon père.
5: Ma fille, il n'y a plus rien à faire?
3: Non, ma mère.
0: À l'heure de minuit, ils se rendirent tous trois dans la forêt de bambous. Kaguya mit sa robe blanche. Le grand disque argenté brilla comme jamais et un pont de lumière réunit bientôt la terre au ciel. Kaguya l'emprunta et fut happé lentement par la lumière, puis disparut. Taketori et Izaki regagnèrent leur maison en silence. Ils vécurent quelques jours

seul le prince de l'Ouest revint de sa mission avec un œuf en jade. Taketori lui raconta le départ de sa fille et lui remit une lettre que Kaguya avait écrite pour celui qui, par extraordinaire, lui aurait ramené l'un des objets demandés. Le prince, dépité et furieux, ne la lut pas. Se rendit au sommet du volcan le plus proche et la jeta dans le cratère. Une longue fumée blanche s'échappa aussitôt de la montagne et monta jusqu'au ciel. On dit que c'est cette fumée qui, dans le ciel, donna naissance à la Voie lactée. Quelques mois plus tard, Taketori et Izaki moururent de tristesse. Ils montèrent jusqu'aux abords de l'astre lunaire où régnait le roi de ces lieux, le père de Kaguya. Ils se réfugièrent sur la Voie lactée, et en se penchant les jours de grande clarté, ils pouvaient apercevoir parfois Kaguya se promenant au milieu d'une ribambelle d'enfants. Le sage dit que c'est ça, l'immortalité. Voir de loin et pour l'éternité ceux qu'on a aimés sur terre.

0: Slowly.
1: 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C'est de l'extrait de lama.
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21h.

0: Ce serait quelque chose, hein, Charlie, d'ouvrir une tablette de chocolat et de trouver un ticket d'or à l'intérieur.
1: Ah oui, mais je n'en reçois qu'une par an, pour mon anniversaire.
2: Mais c'est la semaine prochaine.
3: Tu as autant de chance que n'importe quel autre enfant.
4: Baliverne. Les enfants qui trouveront le ticket d'or seront ceux qui peuvent s'offrir des tablettes de chocolat tous les jours. Notre Charlie n'en a qu'une dans l'année. Il n'a aucune chance.
3: Tout le monde a une chance, Charlie.
4: Notez bien ce que je vous dis. L'enfant qui trouvera le premier ticket d'or sera gros, gros, gros.

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0: Des sucres pour la zone corticale R12.
1: Pulsation plus rapide de 4,30.
2: Perméabilité des ions insuffisante dans le secteur 2003, essayant messager.
3: Et c'est la soif, chef, qu'est-ce que je fais?
4: Transmettez à l'hypothalamus qu'il donne l'ordre de boire.
3: Hein?
5: Mais non, on doit pour ça s'arrêter, perdre du temps, c'est pas si urgent.
6: Écoutez, quoi? On a déjà fait monter la température.
2: Et demander la transpiration.
5: Et l'accélération de la respiration.
4: Il faut transmettre à l'hypothalamus l'ordre de boire.
6: On doit d'abord demander au cœur de battre plus vite.
5: Au poumon, de respirer davantage au centre de régulation.
6: Non. On ne peut pas tout demander en même temps.
4: Respectons les priorités.
7: Vieille barbe.
4: Vieille paterne. Gâteux.
6: Messieurs, transmettons tout au cerveau supérieur. C'est à lui de prendre la décision.

3 heures.

0: Est-ce que tu vas à la piscine?
1: Il y a une piscine dans la piscine de mon papy et il y a un requin.
0: Oh, il y a un requin dans la piscine?
1: Oui, et il a mordu mon papa dans son pied.
0: Dans la piscine de ton papy?
1: Et j'ai décidé de plus jamais aller dans cette piscine avec mon père.
0: Mais on peut pas le pêcher, ce requin?
1: Non, mais j'ai essayé sur toutes les cannes à pêche, mais ça n'a pas marché.

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0: Allô, allô, Martin, quelle nouvelle? Ma jument grise, morte aujourd'hui? 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
0: Allô, allô, Pascal, quelle nouvelle? 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
1: C'est quoi les avantages d'avoir une sensibilité de gauche?
2: Oh, je sais pas, moi. La sensibilité de gauche, des fois, c'est d'aimer perdre son temps, aller au cinéma plutôt que travailler, faire des choses inutiles. Dessiner un schmilde plutôt qu'un vrai animal du dictionnaire. Mettre un slip sur la tête, rallonger le chemin en rentrant pour passer devant la statue qui ressemble à Tonton Jean-Pat. C'est tout ce qui n'est pas indispensable. La chantilly sur la glace, par exemple. C'est de gauche. Souvent, quand c'est pas très raisonnable, c'est plutôt de gauche. La chantilly, c'est pas raisonnable. C'est le contraire de la gaufrette posée dans la soucoupe à côté de la glace. J'ai jamais vu une gaufrette de gauche.
1: Le foot, c'est de gauche?
2: Bon, ça dépend des équipes. Une équipe qui joue bien, qui se fait plein de passes, mais qui perd tout le temps, c'est un petit peu de gauche, oui. Moi, quand je jouais au foot, au niveau des résultats, on était vraiment de gauche.
1: Et les désavantages?
2: Alors, d'abord au niveau des prises de sang. Quand on a une sensibilité de gauche, on devient tout blanc. Pendant la prise de sang. Alors du coup, on n'a pas tellement envie d'y retourner. Et le résultat, c'est que c'est moins facile de détecter les maladies graves quand on a une sensibilité de gauche.
1: Quoi d'autre comme désavantages?
2: Avec une sensibilité de gauche, on s'énerve très vite sur certains sujets.
1: Sur quel sujet on s'énerve?
2: Sur la politique d'immigration.
1: C'est quoi la politique d'immigration?
2: La politique d'immigration, c'est le fait de décider si les gens qui n'ont pas du tout envie de monter dans un avion doivent y monter quand même ou pas.
1: Bah non, s'ils n'ont pas envie de monter.
2: Mais c'est pas si simple.
1: Bah si, c'est très simple. Ils n'ont pas envie, ils ne montent pas et puis c'est tout.
2: Voilà, bah voilà, tu t'énerves. C'est la sensibilité de gauche sur la politique d'immigration. On s'énerve.
1: Quoi d'autre comme désavantages?
2: Avec une sensibilité de gauche, on est obligé de partager des trucs.
1: Des trucs avec qui?
2: Avec les gens qui ont besoin qu'on partage des trucs avec eux.
1: C'est obligé?
2: Oui, sinon ça ne sert à rien d'avoir une sensibilité de gauche.
1: Des trucs comme quoi on partage?
2: Un peu tout et rien, un euro, un gâteau, un manteau.
1: Bon, je crois que j'ai compris.
2: Oui, j'ai l'impression que je t'ai dit tout ce qu'il y avait à savoir sur ce sujet.
1: Franchement, les vampires, le seau élastique, le dentifrice, le slip sur la tête, les prises de sang, la chantilly, tout ça, ça m'a bien permis de comprendre la sensibilité.

La nouvelle composition du maestro est un succès. Tout comme le public, Léo est conquis. Son petit cœur de musicien bat à 100 à l'heure. C'est décidé. Un jour, il sera lui aussi sous le feu des projecteurs. L'enfant ne croit pas si bien dire. Django se lève et d'un geste demande le silence. Mesdames et messieurs, ce soir, il y a parmi nous un jeune musicien que l'amour du jazz a conduit jusqu'ici. Et j'aimerais qu'il nous rejoigne sur la scène. Ladies and gentlemen, je vous demande d'applaudir Léo Leblanc. Une vague d'applaudissements submerge l'enfant tandis qu'un projecteur l'inonde de lumière. Ahuri, Léo croise le regard de Bella. Eh bien, qu'est-ce que tu attends ? Dit-elle. Léo rejoint les musiciens. Django lui tend un violon, puis il attrape sa guitare et joue les premières notes de Minor Swing. L'enfant lui répond en faisant danser son archet sur les cordes de son instrument. Des notes maladroites que l'orchestre reprend pour l'encourager. Porté par les musiciens, Léo se sent soudainement poussé des ailes.

complicité entre Léo, Django et son orchestre est telle que les gens bondissent des strapontins comme des diables de leur boîte. Ils se lèvent pour danser et frapper dans leurs mains. De mémoire de théâtre, on n'avait jamais vu ça. La salle est en liesse, Léo est aux anges. Il ferme les yeux, c'est comme dans son rêve, magique, féerique.

0: tablette Vonka et je sens quelque chose qui n'est pas du chocolat, ou de la noix de coco, ou de la noix, ou du beurre de cacahuète, ou du nougat, ou des pralines, ou du caramel, ou des sprinkles. Alors j'ai regardé. J'ai trouvé le ticket d'or.
1: Augustus, comment as-tu fêté ça?
0: J'en mange plus encore.
2: Nous étions sûrs qu'Augustus trouverait le ticket d'or. Avec toutes les tablettes de chocolat qu'il mange chaque jour, il était pratiquement impossible qu'il n'en trouve pas un.

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